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1: Deux suspects en détention après une série de cambriolages près d'Amboise. La gendarmerie lance un appel pour retrouver les propriétaires des objets volés. Un accident sur l'A10 près de Blois hier. Une sortie a été fermée pendant plusieurs heures après une perte de contrôle. Heureusement sans gravité. Une entreprise condamnée à 30 000 euros d'amende dans Loir-et-Cher. En cause un grave accident du travail et un manque de formation. Journée de sensibilisation au handicap par le sport à Blois, ça sera mardi prochain. Au complexe sportif Saint-Georges, une action de sensibilisation au handicap par le sport auprès des classes de CE2, CM1 de Blois, avec des ateliers et des rencontres. Culture avec l'Open de France, des brass bands à Amboise, une 30e édition qui a lieu ce week-end. Et puis le Château des Livres à Mareuil-sur-Cher, un rendez-vous littéraire ce week-end. 27 écrivains seront présents pour rencontrer le public. C'est une édition qui rend hommage à Eric Young avec la création d'un nouveau prix littéraire. L'entrée est libre.
0: La météo.
1: Un ciel couvert demain matin avec des températures comprises entre 17 et 18 degrés. Dans l'après-midi, toujours un ciel gris avec des averses. 19 degrés pour les maxis.

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1: La météo.
2: Un ciel couvert demain matin avec des températures comprises entre 17 et 18 degrés. Dans l'après-midi, toujours un ciel gris avec des averses. 19 degrés pour les maxis.
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2: Bonne nouvelle pour le Sud-Touraine, la ville de Loches vient de décrocher sa 3e étoile au guide Michelin Voyage et Culture, une distinction rare et surtout la plus haute possible. Concrètement, cela signifie une chose, Loches vaut le voyage. C'est une reconnaissance nationale, voire internationale, qui vient saluer des années de travail autour du patrimoine, du tourisme et de l'attractivité du territoire. Sur les 149 sites distingués cette année, seuls 4 ont obtenu cette fameuse 3e étoile. Cette récompense sera officiellement remise le 17 juin prochain, lors des rencontres régionales des plus beaux détours de France organisées justement à Loches. Un rendez-vous important où élus et acteurs du tourisme échangent sur les bonnes pratiques pour valoriser leur territoire. Et au-delà du symbole, cette étoile est un véritable coup de projecteur. Elle confirme que Loches fait partie des destinations incontournables, capables d'attirer des visiteurs en quête d'authenticité, d'histoire et de richesse.

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1: À Blois, ce vendredi, la ville dévoile le nouvel aménagement du lac de la Pinsonnière réalisé dans le cadre du budget participatif. Une inauguration placée sous le signe de la nature et de la participation citoyenne. Rendez-vous à 17h au kiosque côté bar associatif en présence du maire et des élus. Au programme, découverte d'un espace entièrement repensé avec un kiosque rénové et un nouveau parcours pédagogique autour de la faune et de la flore. Petits et grands pourront ainsi explorer les espèces présentes autour du lac grâce à des panneaux ludiques et éducatifs. Festival de théâtre au fil du Loir à partir de ce vendredi et jusqu'à dimanche à la maison natale de Ronsard. Pour cette 4e édition, place à une programmation 100% divertissement, comédie, spectacles musicaux et créations originales. Le coup d'envoi sera donné avec une soirée festive mêlant comédie musicale et ambiance dansante en plein air. Le samedi, mystère et humour se rencontrent avec une revisite de Jack l'Éventreur. Et dimanche, placé sous le signe de l'humour féminin.
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1: Deux suspects en détention après une série de cambriolages près d'Amboise. La gendarmerie lance un appel pour retrouver les propriétaires des objets volés. Un accident sur l'A10 près de Blois hier. Une sortie a été fermée pendant plusieurs heures après une perte de contrôle. Heureusement sans gravité. Une entreprise condamnée à 30 000 euros d'amende dans Loir-et-Cher. En cause un grave accident du travail et un manque de formation. Journée de sensibilisation au handicap par le sport à Blois, ça sera mardi prochain. Au complexe sportif Saint-Georges, une action de sensibilisation au handicap par le sport auprès des classes de CE2, CM1 de Blois, avec des ateliers et des rencontres. Culture avec l'Open de France, des brass bands à Amboise, une 30e édition qui a lieu ce week-end. Et puis le Château des Livres à Mareuil-sur-Cher, un rendez-vous littéraire ce week-end. 27 écrivains seront présents pour rencontrer le public. C'est une édition qui rend hommage à Eric Young avec la création d'un nouveau prix littéraire. L'entrée est libre.
0: La météo.
1: Un ciel couvert demain matin avec des températures comprises entre 17 et 18 degrés. Dans l'après-midi, toujours un ciel gris avec des averses. 19 degrés pour les maxis.

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2: Bonjour à tous et bienvenue en ce 3 juin. Voici votre horoscope du jour. Bélier, votre sensibilité augmente et vous pousse à vous rapprocher d'amis qui vous ressemblent vraiment. Taureau, vous vous sentez aimé, vous avancez dans les projets qui vous tiennent à cœur. Gémeaux, n'oubliez pas que si le verre est à moitié vide, il est aussi à moitié plein. Cancer, évitez les repas trop lourds pour garder votre énergie et prendre soin de votre santé. Lion, vous avancerez rapidement et efficacement dans vos projets, tout ira pour le mieux. Vierge, c'est le genre de journée où tout fonctionne à merveille et où tout vous réussit. Balance, c'est en restant actif que vous réussirez à simplifier vos affaires matérielles. Scorpion, vous demandera d'être très précis sur vos envies, ce sera un véritable défi pour vous. Sagittaire, vous êtes à l'aube d'un changement de vie, ce grand bol d'air frais vous comblera de bonheur. Capricorne, vous présentez quelques signes de fatigue, ce qui pourrait affecter votre morale. Verseau, vous pourriez transformer votre situation professionnelle grâce à un contact. Enfin Poisson, votre confiance et votre bonne humeur vous rendent populaire et vous promettent de bons moments. Excellente journée.
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0: météo.
1: La météo.
2: Un ciel couvert demain matin avec des températures comprises entre 17 et 18 degrés. Dans l'après-midi, toujours un ciel gris avec des averses. 19 degrés pour les maxis.
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2: Bonne nouvelle pour le Sud-Touraine, la ville de Loches vient de décrocher sa 3e étoile au guide Michelin Voyage et Culture, une distinction rare et surtout la plus haute possible. Concrètement, cela signifie une chose, Loches vaut le voyage. C'est une reconnaissance nationale, voire internationale, qui vient saluer des années de travail autour du patrimoine, du tourisme et de l'attractivité du territoire. Sur les 149 sites distingués cette année, seuls 4 ont obtenu cette fameuse 3e étoile. Cette récompense sera officiellement remise le 17 juin prochain, lors des rencontres régionales des plus beaux détours de France organisées justement à Loches. Un rendez-vous important où élus et acteurs du tourisme échangent sur les bonnes pratiques pour valoriser leur territoire. Et au-delà du symbole, cette étoile est un véritable coup de projecteur. Elle confirme que Loches fait partie des destinations incontournables, capables d'attirer des visiteurs en quête d'authenticité, d'histoire et de richesse.
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1: À Blois, ce vendredi, la ville dévoile le nouvel aménagement du lac de la Pinsonnière réalisé dans le cadre du budget participatif. Une inauguration placée sous le signe de la nature et de la participation citoyenne. Rendez-vous à 17h au kiosque, côté bar associatif, en présence du maire et des élus. Au programme, découverte d'un espace entièrement repensé avec un kiosque rénové et un nouveau parcours pédagogique autour de la faune et de la flore. Petits et grands pourront ainsi explorer les espèces présentes autour du lac grâce à des panneaux ludiques et éducatifs. Festival de théâtre au fil du Loir à partir de ce vendredi et jusqu'à dimanche à la maison natale de Ronsard. Pour cette 4e édition, place à une programmation 100% divertissement, comédie, spectacles musicaux et créations originales. Le coup d'envoi sera donné avec une soirée festive mêlant comédie musicale et ambiance dansante en plein air. Le samedi, mystère et humour se rencontrent avec une revisite de Jack l'Éventreur. Et dimanche, placé sous le signe de l'humour féminin.
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0: Bonjour et bon réveil. Tamim pas là pour vous accueillir. C'est Dracula, ça arrivera après la météo et l'info de 6h du mat.
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4: Un ciel gris pour ce matin avec quelques averses, 17 à 18 degrés dans la matinée, dans l'après-midi, toujours un ciel instable avec des averses faibles et 19 degrés pour les maximales. Amboise marquée par une série de cambriolages, la gendarmerie lance un appel. Des bijoux, des montres et plusieurs objets ont été retrouvés après l'interpellation de deux suspects. Les faits remontent à ce week-end. Les deux hommes ont été arrêtés en flagrant délit dans une épicerie de Possé-sur-Cise. Placés en garde à vue, ils ont été ensuite présentés à la justice et ils sont en détention provisoire. Les enquêteurs cherchent maintenant les victimes. Vous pouvez contacter la brigade d'Amboise. Un accident sur l'autoroute A10 près de Blois. Une conductrice a perdu le contrôle de son véhicule hier en fin de matinée. Sa voiture a percuté les glissières de sécurité à la sortie numéro 17. Bonne nouvelle, son état n'a pas nécessité d'hospitalisation. Mais la circulation a été perturbée. La bretelle de sortie vers Blois est restée fermée plusieurs heures, le temps de sécuriser et réparer les installations. Une entreprise d'assainissement du Loir-et-Cher condamnée devant le tribunal de Blois. Elle devra payer 300 euros d'amende après un grave accident du travail. Les faits remontent à 2019. Un salarié avait été violemment blessé par un équipement à haute pression. Touché gravement, il a dû subir une amputation partielle et plusieurs opérations. La justice a retenu un manque de formation à la sécurité. Journée de sensibilisation au handicap par le sport à Blois, ça sera mardi prochain à 13h30, complexe sportif Saint-Georges. Une action de sensibilisation au handicap par le sport auprès des classes de CE2, CM1 de Blois. Au programme des ateliers, rencontres avec des sportifs handisport de haut niveau. Et puis, cette manifestation a pour ambition d'offrir aux jeunes un regard nouveau sur le handicap et sur la différence. Dans le Loir-et-Cher, le Château des Livres revient ce week-end à Mareuil-sur-Loire. 27 auteurs seront présents pour rencontrer le public. Un événement marqué cette année par la création d'un nouveau prix littéraire en hommage à Eric Young.
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2: La météo en Loir-et-Cher.
4: Un ciel couvert demain matin avec des températures comprises entre 17 et 18 degrés. 17 degrés à Lavardin et Auton, 18 degrés à Saint-Amand-Lompré et Luné, 19 degrés à Mélé. Dans l'après-midi, toujours un ciel gris avec des averses. 19 degrés pour les mecs.
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0: météo.
1: La météo.
2: Un ciel couvert demain matin avec des températures comprises entre 17 et 18 degrés. Dans l'après-midi, toujours un ciel gris avec des averses. 19 degrés pour les maxis.
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0: sur Fréquence 3, la radio locale, c'était The Verve.
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0: La suite, c'est l'horoscope, c'est également Shakira avec Zoo. On est le mercredi 3 juin aujourd'hui. On fête les Kevin et les Gavin au cœur de la journée mondiale pour le vélo. Des anniversaires, Raphaël Nadal, 40 ans, Greg Guillotin, 43 ans, Julie Gaillet, 54 ans, Désiré Doué, 21 ans, bravo, champion. Et puis Frédéric François, tiens, 76 ans, bon anniversaire à vous aussi, surtout peut-être né un 3 juin. Juste avant l'horoscope, je vous l'ai dit, on écoute la bande originale de Zootopie 2. Eh ben, c'est Shakira.

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2: Bonjour à tous et bienvenue en ce 3 juin. Voici votre horoscope du jour.
3: Bélier, votre sensibilité augmente et vous pousse à vous rapprocher d'amis qui vous ressemblent vraiment.
4: Taureau, vous vous sentez aimé, vous avancez dans les projets qui vous tiennent à cœur.
5: Gémeaux, n'oubliez pas que si le verre est à moitié vide, il est aussi à moitié plein.
6: Cancer, évitez les repas trop lourds pour garder votre énergie et prendre soin de votre santé.
7: Lion, vous avancerez rapidement et efficacement dans vos projets, tout ira pour le mieux.
8: Vierge, c'est le genre de journée où tout fonctionne à merveille et où tout vous réussit.
9: Balance, c'est en restant actif que vous réussirez à simplifier vos affaires matérielles.
10: Scorpion, vous demandera d'être très précis sur vos envies, ce sera un véritable défi pour vous.
11: Sagittaire, vous êtes à l'aube d'un changement de vie, ce grand bol d'air frais vous comblera de bonheur.
12: Capricorne, vous présentez quelques signes de fatigue, ce qui pourrait affecter votre morale.
13: Verseau, vous pourriez transformer votre situation professionnelle grâce à un contact.
14: Enfin Poisson, votre confiance et votre bonne humeur vous rendent populaire et vous promettent de bons moments.
15: Excellente journée.
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0: Smash Mouth est sur Fréquence 3, la radio locale. Bougez pas, on continue les bons plans de Marine tout à l'heure. Ray, Where is my husband, également dans l'immédiat. 6:30, c'est les infos.
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2: Deux suspects en détention après une série de cambriolages près d'Amboise. La gendarmerie lance un appel pour retrouver les propriétaires des objets volés. Un accident sur l'A10 près de Blois hier. Une sortie a été fermée pendant plusieurs heures après une perte de contrôle. Heureusement sans gravité. Une entreprise condamnée à 30 000 euros d'amende dans Loir-et-Cher. En cause, un grave accident du travail et un manque de formation. Journée de sensibilisation au handicap par le sport à Blois, ça sera mardi prochain au complexe sportif Saint-Georges. Une action de sensibilisation au handicap par le sport auprès des classes de CE2, CM1 de Blois avec des ateliers et des rencontres. Culture avec l'Open de France, des brass bands à Amboise, une 30e édition qui a lieu ce week-end. Et puis le Château des Livres à Mareuil-sur-Cher, un rendez-vous littéraire ce week-end. 27 écrivains seront présents pour rencontrer le public. C'est une édition qui rend hommage à Eric Yong avec la création d'un nouveau prix littéraire. L'entrée est libre.
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1: La météo en Loire-et-Cher.
2: Un ciel couvert demain matin avec des températures comprises entre 17 et 18 degrés. 17 degrés à Lavardin et Auton, 18 degrés à Saint-Amand-Lompré et Lunet, 19 degrés à Mélé. Dans l'après-midi, toujours un ciel gris avec des averses. 19 degrés pour les mecs.
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2: Bonne nouvelle pour le Sud-Touraine, la ville de Loches vient de décrocher sa 3e étoile au guide Michelin Voyage et Culture, une distinction rare et surtout la plus haute possible. Concrètement, cela signifie une chose, Loches vaut le voyage. C'est une reconnaissance nationale, voire internationale, qui vient saluer des années de travail autour du patrimoine, du tourisme et de l'attractivité du territoire. Sur les 149 sites distingués cette année, seuls 4 ont obtenu cette fameuse 3e étoile. Cette récompense sera officiellement remise le 17 juin prochain, lors des rencontres régionales des plus beaux détours de France organisées justement à Loches. Un rendez-vous important où élus et acteurs du tourisme échangent sur les bonnes pratiques pour valoriser leur territoire. Et au-delà du symbole, cette étoile est un véritable coup de projecteur. Elle confirme que Loches fait partie des destinations incontournables, capables d'attirer des visiteurs en quête d'authenticité, d'histoire et de richesse.
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1: C'est le retour du festival Les Contes en Pagaille. 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Et au programme, on vous propose 18 spectacles, un village d'artistes avec plus de 10 artisans d'art, apéro-conte et sieste comptée. Pour le tarif, comptez 12 euros la journée et 20 euros pour les passes 2 jours et c'est gratuit à la médiathèque et pour les moins de 12 ans. Info et Reza sur contempagaille.com.
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7: 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Une belle soirée en plein air vous attend avec des concerts en live gratuits. Avec de la musique swing, folk, blues, rock vintage et un jukebox en live. 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
1: La météo.
2: Un ciel couvert demain matin avec des températures comprises entre 17 et 18 degrés. Dans l'après-midi, toujours un ciel gris avec des averses. 19 degrés pour les maxi.
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0: On se croit la radio locale avec Freya Sky à l'instant, Silent Treatment. Repeat after me. Vous écoutez Fréquence 3, restez avec nous. Anaïs, peut-être une angine arrive. Ce sera juste après votre agenda. Bonjour à tous.
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2: À Blois, ce vendredi, la ville dévoile le nouvel aménagement du lac de la Pinsonnière réalisé dans le cadre du budget participatif. Une inauguration placée sous le signe de la nature et de la participation citoyenne. Rendez-vous à 17h au kiosque, côté bar associatif, en présence du maire et des élus. Au programme, découverte d'un espace entièrement repensé avec un kiosque rénové et un nouveau parcours pédagogique autour de la faune et de la flore. Petits et grands pourront ainsi explorer les espèces présentes autour du lac grâce à des panneaux ludiques et éducatifs. Festival de théâtre au fil du Loir à partir de ce vendredi et jusqu'à dimanche à la maison natale de Ronsard. Pour cette 4e édition, place à une programmation 100% divertissement, comédie, spectacles musicaux et créations originales. Le coup d'envoi sera donné avec une soirée festive mêlant comédie musicale et ambiance dansante en plein air. Le samedi, mystère et humour se rencontrent avec une revisite de Jack l'Éventreur. Et dimanche, placé sous le signe de l'humour féminin.
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0: Fréquence 3, la radio locale, il est 7h. Une rafale de tubes Alvaro Soler tout à l'heure. Et puis The Star Riders après la météo et l'info. 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
3: Un ciel gris pour ce matin avec quelques averses. 17 à 18 degrés dans la matinée. Dans l'après-midi, toujours un ciel instable avec des averses faibles et 19 degrés pour les maximales. Amboise marquée par une série de cambriolages, la gendarmerie lance un appel. Des bijoux, des montres et plusieurs objets ont été retrouvés après l'interpellation de deux suspects. Les faits remontent à ce week-end. Les deux hommes ont été arrêtés en flagrant délit dans une épicerie de Possé-sur-Cisse. Placés en garde à vue, ils ont été ensuite présentés à la justice et ils sont en détention provisoire. Les enquêteurs cherchent maintenant les victimes. Vous pouvez contacter la brigade d'Amboise. Un accident sur l'autoroute A10 près de Blois. Une conductrice a perdu le contrôle de son véhicule hier en fin de matinée. Sa voiture a percuté les glissières de sécurité à la sortie numéro 17. Bonne nouvelle, son état n'a pas nécessité d'hospitalisation, mais la circulation a été perturbée. La bretelle de sortie vers Blois est restée fermée plusieurs heures, le temps de sécuriser et réparer les installations. Une entreprise d'assainissement du Loir-et-Cher condamnée devant le tribunal de Blois. Elle devra payer 300 euros d'amende après un grave accident du travail. Les faits remontent à 2019. Un salarié avait été violemment blessé par un équipement à haute pression. Touché gravement, il a dû subir une amputation partielle et plusieurs opérations. La justice a retenu un manque de formation à la sécurité. Journée de sensibilisation au handicap par le sport à Blois, ça sera mardi prochain à 13h30, complexe sportif Saint-Georges. Une action de sensibilisation au handicap par le sport auprès des classes de CE2, CM1 de Blois. Au programme des ateliers, rencontres avec des sportifs handisport de haut niveau. Et puis cette manifestation a pour ambition d'offrir aux jeunes un regard nouveau sur le handicap et sur la différence. Dans le Loir-et-Cher, le Château des Livres revient ce week-end à Mareuil-sur-Loire. 27 auteurs seront présents pour rencontrer le public. Un événement marqué cette année par la création d'un nouveau prix littéraire en hommage à Eric Kyung.
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1: La météo en Loir-et-Cher.
3: Un ciel couvert demain matin avec des températures comprises entre 17 et 18 degrés. 17 degrés à Lavardin et Auton, 18 degrés à Saint-Amand-Lompré et Luné, 19 degrés à Mélé. Dans l'après-midi, toujours un ciel gris avec des averses. 19 degrés pour les vagues.
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1: La radio locale, c'est Fréquence 3 avec à l'instant Alvaro Soler.
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1: Mystique et Scandalous arrive. Vous restez avec nous, le plateau télé de ce mercredi. TF1, Grey's Anatomy, France 2, l'or bleu, suite et fin. On a sur France 3, 1998. Non, c'est pas suite et fin, il y a 8 épisodes. On en sera aux diffusions de 5 et 6, je dis des bêtises moi, pour l'or bleu. France 3, 1998, l'été de nos 18 ans. Ah bah oui, les bleus en 98, champion du monde. 35 heures, Pax. Eh ben on verra tout ça. Maria Pourchet, devenue écrivain, redessine aujourd'hui cette époque avec ses mots. Canal, Le Roi Soleil, M6, Top Chef, ses stars Midway, TF1, série film Le Boulet, et TMC, Harry Potter et l'Ordre du Phénix. Sinon, il y a Fréquence 3 en non-stop. Voici Mystique sur Fréquence 3, la radio locale. Scandalous!

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1: La météo.
2: Un ciel couvert demain matin avec des températures comprises entre 17 et 18 degrés. Dans l'après-midi, toujours un ciel gris avec des averses. 19 degrés pour les maxis.
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c'est sur Fréquence 3, la radio locale. Bébé Rexha, c'est New Religion et ça arrive pour vous. Merci d'être là avec nous ici sur Fréquence 3. On a toujours des bons plans à vous donner. Vous êtes aussi avec nous pour ça d'ailleurs. Et je compte sur vous si vous organisez une manifestation culturelle, sportive, solidaire et que vous avez envie qu'on en parle, vous nous écrivez. Nous, on en parlera aussi avec grand plaisir. Tiens, je vais vous parler de ce rendez-vous. Une idée sortie solidaire à Romorantin-Lanthenay. Si vous avez envie de faire de bonnes affaires tout en soutenant une belle cause, bah vous avez rendez-vous à la grande braderie solidaire organisée par le Secours populaire français de Romorantin. Des vêtements neufs à petit prix, c'est samedi à l'Agora. Pensez-y, 13h30, 17h30, se faire plaisir tout en étant solidaire. Moi, je dis, c'est pas mal. La radio locale, voilà, comme promis. Et juste avant l'horoscope, Bébé Rexha, voici pour vous New Religion. Merci de vous réveiller avec nous. 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
2: Bonjour à tous et bienvenue en ce 3 juin. Voici votre horoscope du jour.
3: Bélier, votre sensibilité augmente et vous pousse à vous rapprocher d'amis qui vous ressemblent vraiment.
4: Taureau, vous vous sentez aimé, vous avancez dans les projets qui vous tiennent à cœur.
5: Gémeaux, n'oubliez pas que si le verre est à moitié vide, il est aussi à moitié plein.
6: Cancer, évitez les repas trop lourds pour garder votre énergie et prendre soin de votre santé.
7: Lion, vous avancerez rapidement et efficacement dans vos projets, tout ira pour le mieux.
8: Vierge, c'est le genre de journée où tout fonctionne à merveille et où tout vous réussit.
9: Balance, c'est en restant actif que vous réussirez à simplifier vos affaires matérielles.
10: Scorpion, vous demandera d'être très précis sur vos envies, ce sera un véritable défi pour vous.
11: Sagittaire, vous êtes à l'aube d'un changement de vie, ce grand bol d'air frais vous comblera de bonheur.
12: Capricorne, vous présentez quelques signes de fatigue, ce qui pourrait affecter votre morale.
13: Verseau, vous pourriez transformer votre situation professionnelle grâce à un contact.
14: Enfin Poisson, votre confiance et votre bonne humeur vous rendent populaire et vous promettent de bons moments.
15: Excellente journée.
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0: pense que quand elle a enregistré, il y avait un peu de colère, hein, ce waouh. Black Box et Ride on Time, ça réveille Fréquence 3, la radio locale. Bougez pas avant de retrouver David Guetta et Jennifer Lopez, Save Me Tonight, avant d'écouter les bons plans de Marine et la météo. Place à l'info de 7h30.
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2: Deux suspects en détention après une série de cambriolages près d'Amboise. La gendarmerie lance un appel pour retrouver les propriétaires des objets volés. Un accident sur l'A10 près de Blois hier. Une sortie a été fermée pendant plusieurs heures après une perte de contrôle. Heureusement sans gravité. Une entreprise condamnée à 30 000 euros d'amende dans Loir-et-Cher. En cause, un grave accident du travail et un manque de formation. Journée de sensibilisation au handicap par le sport à Blois, ça sera mardi prochain au complexe sportif Saint-Georges. Une action de sensibilisation au handicap par le sport auprès des classes de CE2, CM1 de Blois avec des ateliers et des rencontres. Culture avec l'Open de France, des brass bands à Amboise, une 30e édition qui a lieu ce week-end. Et puis le Château des Livres à Mareuil-sur-Cher, un rendez-vous littéraire ce week-end. 27 écrivains seront présents pour rencontrer le public. C'est une édition qui rend hommage à Eric Yong avec la création d'un nouveau prix littéraire. L'entrée est libre.
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2: Un ciel couvert demain matin avec des températures comprises entre 17 et 18 degrés. 17 degrés à Lavardin et Auton. 18 degrés à Saint-Amand-Lompré et Luné. 19 degrés à Mélé. Dans l'après-midi, toujours un ciel gris avec des averses. 19 degrés pour les mecs.
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2: Bonne nouvelle pour le Sud-Touraine, la ville de Loges vient de décrocher sa troisième étoile au Guide Michelin Voyage et Culture, une distinction rare et surtout la plus haute possible. Concrètement, cela signifie une chose, Loges vaut le voyage. C'est une reconnaissance nationale, voire internationale, qui vient saluer des années de travail autour du patrimoine, du tourisme et de l'attractivité du territoire. Sur les 149 sites distingués cette année, seuls 4 ont obtenu cette fameuse troisième étoile. Cette récompense sera officiellement remise le 17 juin prochain, lors des rencontres régionales des plus beaux détours de France organisées justement à Loches. Un rendez-vous important où élus et acteurs du tourisme échangent sur les bonnes pratiques pour valoriser leur territoire. Et au-delà du symbole, cette étoile est un véritable coup de projecteur. Elle confirme que Loches fait partie des destinations incontournables, capables d'attirer des visiteurs en quête d'authenticité, d'histoire et de richesse.
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0: Joyce Jonathan est sur Fréquence 3, la radio locale. Dans quelques minutes, un numéro 1 et nous irons ce matin en 1996, qui est resté 6 semaines numéro 1 au Royaume-Uni. Entre autres, restez avec nous avant ça, Louis Tomlinson, et tout de suite, c'est la météo.
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3: Un ciel couvert demain matin avec des températures comprises entre 17 et 18 degrés. Dans l'après-midi, toujours un ciel gris avec des averses. 19 degrés pour les maxi.
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0: Imposter, Louis Tomlinson sur Fréquence 3.
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0: Alors la version originale du titre qu'on va écouter, c'était Roberta Flack en 73. Mais les Fugees l'ont réenregistré en une seule nuit dans un studio new-yorkais. Lauryn Hill a improvisé la plupart de ses harmonies en direct, ce qui explique cette émotion brute qu'on ressent encore aujourd'hui d'ailleurs. C'est resté 6 semaines numéro 1 par exemple au Royaume-Uni, mais partout dans le monde, le carton absolu pour les Fugees. Voici le numéro 1, c'est Killing Me Softly sur Fréquence 3.

0: Fréquence 3, la radio locale, il est tout pile 8h.
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0: Allez, une rafale de tube avec Rosaline tout à l'heure. Et puis Alex Warren, Fever Dream, c'est juste après la météo et l'info. Fréquence 3 de 8h.
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3: Un ciel gris pour ce matin avec quelques averses. 17 à 18 degrés dans la matinée, dans l'après-midi. Toujours un ciel instable avec des averses faibles et 19 degrés pour les maximales. Amboise marquée par une série de cambriolages, la gendarmerie lance un appel. Des bijoux, des montres et plusieurs objets ont été retrouvés après l'interpellation de deux suspects. Les faits remontent à ce week-end. Les deux hommes ont été arrêtés en flagrant délit dans une épicerie de Possé-sur-Cisse. Placés en garde à vue, ils ont été ensuite présentés à la justice et ils sont en détention provisoire. Les enquêteurs cherchent maintenant les victimes. Vous pouvez contacter la brigade d'Amboise. Un accident sur l'autoroute A10 près de Blois. Une conductrice a perdu le contrôle de son véhicule hier en fin de matinée. Sa voiture a percuté les glissières de sécurité à la sortie numéro 17. Bonne nouvelle, son état n'a pas nécessité d'hospitalisation, mais la circulation a été perturbée. La bretelle de sortie vers Blois est restée fermée plusieurs heures, le temps de sécuriser et réparer les installations. Une entreprise d'assainissement du Loir-et-Cher condamnée devant le tribunal de Blois. Elle devra payer 300 euros d'amende après un grave accident du travail. Les faits remontent à 2019. Un salarié avait été violemment blessé par un équipement à haute pression. Touché gravement, il a dû subir une amputation partielle et plusieurs opérations. La justice a retenu un manque de formation à la sécurité. Journée de sensibilisation au handicap par le sport à Blois, ça sera mardi prochain à 13h30, complexe sportif Saint-Georges. Une action de sensibilisation au handicap par le sport auprès des classes de CE2, CM1 de Blois. Au programme des ateliers, rencontres avec des sportifs handisport de haut niveau. Et puis cette manifestation a pour ambition d'offrir aux jeunes un regard nouveau sur le handicap et sur la différence. Dans le Loir-et-Cher, le Château des Livres revient ce week-end à Mareuil-sur-Loire. 27 auteurs seront présents pour rencontrer le public. Un événement marqué cette année par la création d'un nouveau prix littéraire en hommage à Eric Young.
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3: Un ciel couvert demain matin avec des températures comprises entre 17 et 18 degrés. 17 degrés à Lavardin et Auton. 18 degrés à Saint-Amand-Lompré et Luné. 19 degrés à Mélé. Dans l'après-midi, toujours un ciel gris avec des averses. 19 degrés pour les mecs.
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0: Fréquence 3, la radio locale avec Rosaline à l'instant Snap.
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0: Talisco tout à l'heure, Leslie, Amine également, c'est Sobri, c'est dans un instant, on est le mercredi 3 juin aujourd'hui. Bonne fête Kevin, bonne fête Gavin. C'est la journée mondiale pour le vélo aujourd'hui, quelques anniversaires, Raphaël Nadal, 40 ans, Greg Guillotin qui propose des caméras cachées, 43 ans, Julie Gayet, 54 ans, Désiré Doué, champion d'Europe, le Désiré qui a rejoint Clairefontaine, l'a retrouvé les Bleus, Désiré Doué qui a 21 ans, et puis Frédéric François, 76 ans, très bon anniversaire à vous aussi, peut-être né un 3 juin. Et vous restez avec nous, bien sûr, Talisco tout à l'heure, et voici pour vous maintenant Leslie et Amine. Sobri, c'était bon ça. Je commençais, je crois, là, un peu la radio. C'est Fréquence 3, la radio locale.

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2: Un ciel couvert demain matin avec des températures comprises entre 17 et 18 degrés. Dans l'après-midi, toujours un ciel gris avec des averses. 19 degrés pour les maxis.
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Just My Imagination, les Cranberries sont sur Fréquence 3, la radio locale. L'horoscope à suivre, Bruno Mars également dans un instant, et puis des cadeaux, je vous le rappelle, hein, en allant sur le site de Fréquence 3, vous êtes gâtés. 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Voici Bruno Mars juste avant l'horoscope. I Just Might sur Fréquence 3, la radio locale.

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2: Bonjour à tous et bienvenue en ce 3 juin. Voici votre horoscope du jour.
3: Bélier, votre sensibilité augmente et vous pousse à vous rapprocher d'amis qui vous ressemblent vraiment.
4: Taureau, vous vous sentez aimé, vous avancez dans les projets qui vous tiennent à cœur.
5: Gémeaux, n'oubliez pas que si le verre est à moitié vide, il est aussi à moitié plein.
6: Cancer, évitez les repas trop lourds pour garder votre énergie et prendre soin de votre santé.
7: Lion, vous avancerez rapidement et efficacement dans vos projets, tout ira pour le mieux.
8: Vierge, c'est le genre de journée où tout fonctionne à merveille et où tout vous réussit.
9: Balance, c'est en restant actif que vous réussirez à simplifier vos affaires matérielles.
10: Scorpion, vous demandera d'être très précis sur vos envies, ce sera un véritable défi pour vous.
11: Sagittaire, vous êtes à l'aube d'un changement de vie, ce grand bol d'air frais vous comblera de bonheur.
12: Capricorne, vous présentez quelques signes de fatigue, ce qui pourrait affecter votre morale.
13: Verseau, vous pourriez transformer votre situation professionnelle grâce à un contact.
14: Enfin Poisson, votre confiance et votre bonne humeur vous rendent populaire et vous promettent de bons moments.
15: Excellente journée.
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0: Fears for Fears. Fréquence 3, la radio locale, dans pas longtemps, on parle cinéma pour la musique. Il y a Rosalia qui arrive, la Perla juste après. La météo, l'agenda et tout de suite les infos de 8h30.
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2: Deux suspects en détention après une série de cambriolages près d'Amboise. La gendarmerie lance un appel pour retrouver les propriétaires des objets volés. Un accident sur l'A10 près de Blois hier. Une sortie a été fermée pendant plusieurs heures après une perte de contrôle. Heureusement sans gravité. Une entreprise condamnée à 30 000 euros d'amende dans Loir-et-Cher. En cause, un grave accident du travail et un manque de formation. Journée de sensibilisation au handicap par le sport à Blois, ça sera mardi prochain. Au complexe sportif Saint-Georges, une action de sensibilisation au handicap par le sport auprès des classes de CE2, CM1 de Blois, avec des ateliers et des rencontres. Culture avec l'Open de France, des brass bands à Amboise, une 30e édition qui a lieu ce week-end. Et puis le Château des Livres à Mareuil-sur-Cher, un rendez-vous littéraire ce week-end. 27 écrivains seront présents pour rencontrer le public. C'est une édition qui rend hommage à Eric Young avec la création d'un nouveau prix littéraire. L'entrée est libre.
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2: Un ciel couvert demain matin avec des températures comprises entre 17 et 18 degrés. 17 degrés à Lavardin et Autun, 18 degrés à Saint-Amand-Lompré et Lunet, 19 degrés à Mélé. Dans l'après-midi, toujours un ciel gris avec des averses. 19 degrés pour les mecs.
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2: À Blois, ce vendredi, la ville dévoile le nouvel aménagement du lac de la Pinsonnière réalisé dans le cadre du budget participatif. Une inauguration placée sous le signe de la nature et de la participation citoyenne. Rendez-vous à 17h au kiosque, côté bar associatif, en présence du maire et des élus. Au programme, découverte d'un espace entièrement repensé avec un kiosque rénové et un nouveau parcours pédagogique autour de la faune et de la flore. Petits et grands pourront ainsi explorer les espèces présentes autour du lac grâce à des panneaux ludiques et éducatifs. Festival de théâtre au fil du Loir à partir de ce vendredi et jusqu'à dimanche à la maison natale de Ronsard. Pour cette 4e édition, place à une programmation 100% divertissement, comédie, spectacles musicaux et créations originales. Le coup d'envoi sera donné avec une soirée festive mêlant comédie musicale et ambiance dansante en plein air. Le samedi, mystère et humour se rencontrent avec une revisite de Jack l'Éventreur. Et dimanche, placé sous le signe de l'humour féminin.
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0: 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Allez, restez avec nous, Big Flo et Oli, juste après avoir parlé cinéma.
1: Bonjour. MeToo s'invite dans la création d'un opéra au cinéma.
2: Moi, je suis shooté, ça... Et puis après, ça explose.
3: Tu avais fait tes premières noces avec moi il y a 30 ans.
2: 30 ans déjà, oh mon Dieu.
1: Et c'est le très drôle de film nommé L'Objet du délit, signé de la comédienne et réalisatrice Agnès Jaoui. Voici plongé dans la création d'une œuvre musicale où tout part à volo. Le producteur est absent et peu motivé, et le metteur en scène inquiet de son avenir. Et pour couronner le tout, il y a des débutants à tous les postes. Agnès Jaoui nous fait rire et réfléchir avec un film choral où chacun a un grand rôle. Agnès Jaoui.
4: Ce qui m'a donné envie d'écrire sur ce sujet, c'est que je vois... Venir à grands pas ce qu'on appelle le backlash, ou en tout cas une réaction assez négative de certains aux revendications des femmes, que ça m'inquiète et que j'ai l'impression qu'il est urgent qu'on se parle et d'essayer d'entendre les uns et les autres.
5: Nous sommes allés faire cette visite. Antoine ne voulait pas, il ne le sentait pas. J'ai insisté pour qu'on y aille.
1: Mata, c'est le prénom de cette héroïne moderne, une agente du service action de la DGSE, qui perdra la trace de son compagnon capturé lors d'une opération clandestine au Niger. Son retour en France va lui réserver quelques situations délicates. C'est la comédienne Eyi Haïdara qui interprète cette Mata. Eyi Haïdara.
6: On a envie d'être surpris quand on reçoit des scénarios, on a envie de faire waouh. Des moments très rares. Donc quand ce scénario il arrive, quand ce personnage aussi complet, aussi, je sais pas, avec autant de couleurs, autant de choses à traverser et aussi vertigineux. Déjà, on se dit, est-ce que je vais y arriver ? Est-ce que je vais réussir à relever l'écriture ? Parce qu'il y a aussi ça.
1: Allez, bon film à toutes et tous.
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1: Un ciel couvert demain matin avec des températures comprises entre 17 et 18 degrés. Dans l'après-midi, toujours un ciel gris avec des averses. 19 degrés pour les maxis.
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0: Bonjour, bon mercredi matin, Fréquence 3, la radio locale, avec Sam Beur à l'instant. Bougez pas, je vois Sayan Supakro qui arrive en mode Angela, voilà, qui veulent faire des choses pendant papa pas là. Oh, voilà, Sayan Supakro après les bons plans de Marine, restez là.
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2: Bonne nouvelle pour le Sud-Touraine, la ville de Loches vient de décrocher sa troisième étoile au Guide Michelin Voyage et Culture, une distinction rare et surtout la plus haute possible. Concrètement, cela signifie une chose, Loches vaut le voyage. C'est une reconnaissance nationale, voire internationale, qui vient saluer des années de travail autour du patrimoine, du tourisme et de l'attractivité du territoire. Sur les 149 sites distingués cette année, seuls 4 ont obtenu cette fameuse troisième étoile. Cette récompense sera officiellement remise le 17 juin prochain, lors des rencontres régionales des plus beaux détours de France organisées justement à Loches. Un rendez-vous important où élus et acteurs du tourisme échangent sur les bonnes pratiques pour valoriser leur territoire. Et au-delà du symbole, cette étoile est un véritable coup de projecteur. Elle confirme que Loches fait partie des destinations incontournables, capables d'attirer des visiteurs en quête d'authenticité, d'histoire et de richesse.
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1: Fréquence 3, la radio locale, il est 9h. 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Allez, bougez pas, Becky G arrive. Et puis on va écouter Ina et Rehab, I Be Waiting après la météo et l'info. 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
3: Un ciel gris pour ce matin avec quelques averses, 17 à 18 degrés dans la matinée, dans l'après-midi, toujours un ciel instable avec des averses faibles et 19 degrés pour les maximales. Amboise marquée par une série de cambriolages, la gendarmerie lance un appel. Des bijoux, des montres et plusieurs objets ont été retrouvés après l'interpellation de deux suspects. Les faits remontent à ce week-end. Les deux hommes ont été arrêtés en flagrant délit dans une épicerie de Possé-sur-Cisse. Placés en garde à vue, ils ont été ensuite présentés à la justice et ils sont en détention provisoire. Les enquêteurs cherchent maintenant les victimes. Vous pouvez contacter la brigade d'Amboise. Un accident sur l'autoroute A10 près de Blois. Une conductrice a perdu le contrôle de son véhicule hier en fin de matinée. Sa voiture a percuté les glissières de sécurité à la sortie numéro 17. Bonne nouvelle, son état n'a pas nécessité d'hospitalisation, mais la circulation a été perturbée. La bretelle de sortie vers Blois est restée fermée plusieurs heures, le temps de sécuriser et réparer les installations. Une entreprise d'assainissement du Loir-et-Cher condamnée devant le tribunal de Blois. Elle devra payer 300 euros d'amende après un grave accident du travail. Les faits remontent à 2019. Un salarié avait été violemment blessé par un équipement à haute pression. Touché gravement, il a dû subir une amputation partielle et plusieurs opérations. La justice a retenu un manque de formation à la sécurité. Journée de sensibilisation au handicap par le sport à Blois, ce sera mardi prochain à 13h30, complexe sportif Saint-Georges. Une action de sensibilisation au handicap par le sport auprès des classes de CE2, CM1 de Blois. Au programme des ateliers, rencontres avec des sportifs handisport de haut niveau. Et puis cette manifestation a pour ambition d'offrir aux jeunes un regard nouveau sur le handicap et sur la différence. Dans le Loir-et-Cher, le Château des Livres revient ce week-end à Mareuil-sur-Loire. 27 auteurs seront présents pour rencontrer le public. Un événement marqué cette année par la création d'un nouveau prix littéraire en hommage à Eric Young.
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3: Un ciel couvert demain matin avec des températures comprises entre 17 et 18 degrés. 17 degrés à Lavardin et Auton. 18 degrés à Saint-Amand-Lompré et Luné. 19 degrés à Mélé. Dans l'après-midi, toujours un ciel gris avec des averses. 19 degrés pour les mecs.
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1: Becky G sur Fréquence 3, la radio locale dont pas longtemps on parle ciné, dans quelques instants Green Day aussi, Boulevard of Broken Dream. Alors vous restez à l'écoute de la radio locale, c'est Fréquence 3. Samedi, on va parler de danse antillaise. 20h30 direction la tannerie à Château-Renaud, gala annuel des danses antillaises de la MJC, chorégraphié par Caroline, que je salue. Caroline Mardi Virin. 60 danseuses et danseurs vont partager la scène dans une ambiance festive et chaleureuse autour de ce spectacle haut en couleur qui vous fait voyager aux tout en restant à Château-Renaud. Vous avez pour attention, hein, crème solaire, hein, monsieur, vous avez attrapé un coup de soleil. Hein. Voici Green Day sur Fréquence 3, la radio locale. Bouffe Bar, Broken Dream. Et dans pas longtemps météo et dans pas longtemps cinéma.

0: météo.
1: Un ciel couvert demain matin avec des températures comprises entre 17 et 18 degrés. Dans l'après-midi, toujours un ciel gris avec des averses. 19 degrés pour les maxis.
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0: Massive Attack sur Fréquence 3, la radio locale. La suite, Tame Impala, juste après avoir parlé cinéma.
1: Bonjour. MeToo s'invite dans la création d'un opéra au cinéma.
2: Ça va chuchoter, ça... Et puis après, ça explose.
3: Tu avais fait tes premières noces avec moi il y a 30 ans.
2: 30 ans déjà, oh mon Dieu.
1: Et c'est le très drôle de film nommé L'Objet du délit, signé de la comédienne et réalisatrice Agnès Jaoui. Nous voici plongés dans la création d'une œuvre musicale où tout part à volo. Le producteur est absent et peu motivé, et le metteur en scène inquiet de son avenir. Et pour couronner le tout, il y a des débutants à tous les postes. Agnès Jaoui nous fait rire et réfléchir avec un film choral où chacun a un grand rôle. Agnès Jaoui.
4: Ce qui m'a donné envie d'écrire sur ce sujet, c'est que je vois... Venir à grands pas ce qu'on appelle le backlash, ou en tout cas une réaction assez négative de certains aux revendications des femmes, que ça m'inquiète et que j'ai l'impression qu'il est urgent qu'on se parle et d'essayer d'entendre les uns et les autres.
5: Ça. Merci madame.
6: De rien.
5: Merci beaucoup. Madame, pardon, je voulais juste vous demander si, par hasard...
6: Tu veux mon numéro, c'est ça?
5: J'allais vous demander des pareils.
1: Dans Tout va super, Ellie va tomber amoureux d'Anaïs, mais ce sera de courte durée. La maman de ce dernier vient de faire une rechute. Entre cette relation amoureuse et la maladie de sa maman, la situation va très vite être dépassée pour Ellie. Les comédiens ont tout de suite aimé l'état d'esprit de cette histoire. Hakim Djemili, qui incarne Ellie.
7: Franchement, merci. Merci déjà de ouf. Merci la vie. Il y a toujours une certaine pression, parce que tu te dis en fait... Que les gens vont se foutre de ma gueule, ils vont me trouver crédible, parce que je suis quand même connu pour faire des trucs à la con sur Insta, quoi, enfin tu vois. Et donc de devoir jouer de plus en plus de vraies choses comme ça. Mais la vérité, ouais, je remercie beaucoup la vie, parce que c'est différent de tourner, tu sais, de se mettre dans une émotion pour verser une larme ou autre, c'est pas évident. Hein.
1: Allez, bon film à toutes et tous.
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0: UB40 est dans le gros réveil sur Fréquence 3, la radio locale. Bougez pas, bon plan de Marine à suivre. Rafale de tube avec Naika. Et tout de suite, c'est l'heure du rappel météo.
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2: La météo en Loire-et-Cher.
3: Un ciel couvert demain matin avec des températures comprises entre 17 et 18 degrés. 17 degrés à Lavardin et Auton, 18 degrés à Saint-Amand-Lompré et Luné, 19 degrés à Mélé. Dans l'après-midi, toujours un ciel gris avec des averses. 19 degrés pour les mecs.
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3: Bonne nouvelle pour le Sud Touraine, la ville de Loges vient de décrocher sa 3e étoile au guide Michelin Voyage et Culture, une distinction rare et surtout la plus haute possible. Concrètement, cela signifie une chose, Loges vaut le voyage. C'est une reconnaissance nationale, voire internationale, qui vient saluer des années de travail autour du patrimoine, du tourisme et de l'attractivité du territoire. Sur les 149 sites distingués cette année, seuls 4 ont obtenu cette fameuse 3e étoile. Cette récompense sera officiellement remise le 17 juin prochain, lors des rencontres régionales des plus beaux détours de France organisées justement à Loches. Un rendez-vous important où élus et acteurs du tourisme échangent sur les bonnes pratiques pour valoriser leur territoire. Et au-delà du symbole, cette étoile est un véritable coup de projecteur. Elle confirme que Loches fait partie des destinations incontournables, capables d'attirer des visiteurs en quête d'authenticité, d'histoire et de richesse.
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One Track Mind, on vient de danser le combo à l'instant avec Naïka, j'adore cette franco-haïtienne, vraiment. Maël, pour Tic Tac, ça arrive dans quelques instants. On parle de votre rendez-vous bien sympathique à la Ferté-Saint-Cyr. Une soirée guinguette samedi, place du Cosson à la Ferté-Saint-Cyr. Free hot dog, planche apéro, apéro avec modération, ambiance guinguette et bonne humeur garantie. Autant vous le dire, dès 18h samedi, ça va être bien sympa. La radio locale, vous avez encore un peu de temps à nous accorder, évidemment, hein, avec notamment Maël maintenant sur Fréquence 3. C'est Tic Tac.

0: Stamper City est sur Fréquence 3, la radio locale. Je vais vous laisser ici. Il y a Dédé qui arrivera à 10h, évidemment. Je reviendrai demain pour un nouveau gros réveil. Merci pour votre fidélité. On va se quitter avec Anne Silla d'ici quelques instants. Ce sera juste après votre agenda sur Fréquence 3. Je vous dis à demain. Bisous.
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3: À Blois, ce vendredi, la ville dévoile le nouvel aménagement du lac de la Pinsonnière réalisé dans le cadre du budget participatif. Une inauguration placée sous le signe de la nature et de la participation citoyenne. Rendez-vous à 17h au kiosque, côté bar associatif, en présence du maire et des élus. Au programme, découverte d'un espace entièrement repensé avec un kiosque rénové et un nouveau parcours pédagogique autour de la faune et de la flore. Petits et grands pourront ainsi explorer les espèces présentes autour du lac grâce à des panneaux ludiques et éducatifs. Festival de théâtre au fil du Loir à partir de ce vendredi et jusqu'à dimanche à la maison natale de Ronsard. Pour cette 4e édition, place à une programmation 100% divertissement, comédie, spectacles musicaux et créations originales. Le coup d'envoi sera donné avec une soirée festive mêlant comédie musicale et ambiance dansante en plein air. Le samedi, mystère et humour se rencontrent avec une revisite de Jack l'Éventreur. Et dimanche, placé sous le signe de l'humour féminin.
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4: Un ciel gris pour ce matin avec quelques averses, 17 à 18 degrés dans la matinée, dans l'après-midi, toujours un ciel instable avec des averses faibles et 19 degrés pour les maximales. Amboise marquée par une série de cambriolages, la gendarmerie lance un appel. Des bijoux, des montres et plusieurs objets ont été retrouvés après l'interpellation de deux suspects. Les faits remontent à ce week-end. Les deux hommes ont été arrêtés en flagrant délit dans une épicerie de Possé-sur-Cise. Placés en garde à vue, ils ont été ensuite présentés à la justice et ils sont en détention provisoire. Les enquêteurs cherchent maintenant les victimes. Vous pouvez contacter la brigade d'Amboise. Un accident sur l'autoroute A10 près de Blois. Une conductrice a perdu le contrôle de son véhicule hier en fin de matinée. Sa voiture a percuté les glissières de sécurité à la sortie numéro 17. Bonne nouvelle, son état n'a pas nécessité d'hospitalisation. Mais la circulation a été perturbée. La bretelle de sortie vers Blois est restée fermée plusieurs heures, le temps de sécuriser et réparer les installations. Une entreprise d'assainissement du Loir-et-Cher condamnée devant le tribunal de Blois. Elle devra payer 300 euros d'amende après un grave accident du travail. Les faits remontent à 2019. Un salarié avait été violemment blessé par un équipement à haute pression. Touché gravement, il a dû subir une amputation partielle et plusieurs opérations. La justice a retenu un manque de formation à la sécurité. Journée de sensibilisation au handicap par le sport à Blois, ça sera mardi prochain à 13h30, complexe sportif Saint-Georges. Une action de sensibilisation au handicap par le sport auprès des classes de CE2, CM1 de Blois. Au programme des ateliers, rencontres avec des sportifs handisport de haut niveau. Et puis, cette manifestation a pour ambition d'offrir aux jeunes un regard nouveau sur le handicap et sur la différence. Dans le Loir-et-Cher, le Château des Livres revient ce week-end à Mareuil-sur-Loire. 27 auteurs seront présents pour rencontrer le public. Un événement marqué cette année par la création d'un nouveau prix littéraire en hommage à Eric Young.
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2: La météo en Loir-et-Cher.
4: Un ciel couvert demain matin avec des températures comprises entre 17 et 18 degrés. 17 degrés à Lavardin et Auton, 18 degrés à Saint-Amand-Lompré et Luné, 19 degrés à Mélé. Dans l'après-midi, toujours un ciel gris avec des averses. 19 degrés pour les mecs.
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5: Magic System avec le Bionix.

0: sens qu'on va devoir faire une pause, hein, parfois.
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0: Parce que les mecs fous comme moi, ben, faut bien les payer. Alors, une petite page de pub et on revient tout de suite après.
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11: Un mercredi par mois, je vais au ciné des petits, au cinéma Le Balzac, à Château-Renaud. On regarde un super film. Ensuite, on fait un atelier gratuit. Et en plus, il y a le goûter qui est offert. 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Moi, j'y serai. Ce serait trop bien de s'y retrouver.
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11: Chut, ça commence.
13: C'est le retour du festival Les Contes en Pagaille. C'est une troisième édition qui vous attend les 6 et 7 juin à la salle Canopée de Naveil. Et pour la première fois, on vous propose un festival off hors des murs dans les médiathèques de Fredval, Vendôme et Savigny-sur-Braye du 3 au 5 juin. Le conte, ce n'est pas que pour les enfants, c'est aussi pour les grands. Et au programme, on vous propose 18 spectacles, un village d'artistes avec plus de 10 artisans d'art, apéro-conte et sieste-conté. Pour le tarif, comptez 12 euros la journée et 20 euros pour les passes 2 jours et c'est gratuit à la médiathèque et pour les moins de 12 ans. 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
3: Oh, je vais te dire un truc, Humberto. C'est moi le patron, et oui, c'est normal. Alors ici, c'est mon show. Accroche-toi, ça va 10 minutes.

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1: Merci à Jérémy Dédé de nous avoir accompagné 11h.
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1: Et je prends le relais. Et le mercredi, c'est sortie famille. Ça tombe bien, on commence dans un instant avec le premier bon plan.
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Sur Fréquence 3, le mercredi, on parle bon plan sortie famille. Et on commence avec ce soir, à 18h au Minotaure, on découvre le monde de Tom, un conte musical proposé par l'école de musique du territoire vendômois. Ce sera la classe de flûte traversière et la classe de formation musicale qui accompagneront le monde de Tom. Rendez-vous à partir de 18h. Et c'est au Minotaure. D'autres bons plans sortis à venir, ça se passe sur Fréquence 3 dans le 11-13. Et côté musique, Madonna sera là pour les souvenirs. Et Mickey, c'est maintenant avec sa pique un peu quand même sur Fréquence 3.

0: Le rock à l'état pur avec Toto, c'était Hold the Line. Dans un instant, je vous propose de découvrir le début d'un festival riche en couleurs. Ça se passe sur Fréquence 3. À tout de suite.
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Sur Fréquence 3, je vous propose de découvrir la troisième édition de Contes en pagaille. Ça débute aujourd'hui et ce sera jusqu'à dimanche. Alors ça se passe un petit peu partout, hein, du côté de Vendôme, du côté de Savigny-sur-Braye, du côté de Frédéval, mais également à la salle Canopée, 3 rue Gris-Daunis. Il y a toute une programmation sympa à découvrir. Aujourd'hui, vous avez rendez-vous à la médiathèque de Frédéval, par exemple. Et puis également à la médiathèque de Vendôme à 15h pour découvrir Petit Bonhomme et compagnie. D'autres bons plans lors de cette troisième édition que vous pouvez découvrir sur compte au pluriel en pagaille.com. 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Rendez-vous sur fréquence3.com dans la rubrique Jeux. Côté musique, et pour aller jusqu'à midi, déjà, ça passe vite, Savage Garden et Kim V.

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1: Si vous venez d'arriver, soyez les bienvenus, il est midi.
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1: Bon appétit, si vous passez à table dans le 11-13, on parlera ciné et on parlera du game fair.
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Le soleil de Shakira et de BL à l'instant, c'était Algo Tout sur Fréquence 3. On va faire un tour du côté de votre cinéma Le Balzac à Château-Renaud qui aujourd'hui vous propose de découvrir un film coréen, The World of Love. C'est un film dramatique qui se passe autour d'une lycéenne espiègle qui est appréciée de tous, mais un jour, un camarade de classe va lancer une pétition que tous les élèves vont signer, sauf elle. Son monde, en apparence paisible et insouciant, va alors dissimuler un passé douloureux auquel elle va devoir faire face. Ce sera suivi d'un échange et d'une dégustation de produits coréens. Un moment sympa à passer au cinéma Le Balzac de Château-Renaud. Ne manquez pas le rendez-vous. Hanson M-Bop sera là, j'adorais ça. Et puis Zazie, pour l'heure, c'est Peu Importe, et c'est sur Fréquence 3. Peu Importe.

0: Les collecteurs fréquence 3 avec The Bangles, c'était Walk Like an Egyptian. Avant de vous quitter, dans un instant, on parlera cadeaux et Gamefair. À tout de suite.
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Avant de vous quitter, je voudrais vous parler d'un événement qui va avoir lieu du 12 au 14 juin. 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Maria Carré pour aller jusqu'à 13h et les 47 Terres arrivent maintenant avec Superstar. Je vous embrasse et je vous retrouve demain. Ciao, ciao.

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1: Et c'est mercredi, c'est le jour des enfants. On a toujours des idées sorties et une rafale de tubes version française dans French Radio avec Zélie.
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1: Ce sera juste après votre agenda, pas Marine.
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3: À Blois, ce vendredi, la ville dévoile le nouvel aménagement du lac de la Pinsonnière réalisé dans le cadre du budget participatif. Une inauguration placée sous le signe de la nature et de la participation citoyenne. Rendez-vous à 17h au kiosque côté bar associatif en présence du maire et des élus. Au programme, découverte d'un espace entièrement repensé avec un kiosque rénové et un nouveau parcours pédagogique autour de la faune et de la flore. Petits et grands pourront ainsi explorer les espèces présentes autour du lac grâce à des panneaux ludiques et éducatifs. Festival de théâtre au fil du Loir à partir de ce vendredi et jusqu'à dimanche à la maison natale de Ronsard. Pour cette 4e édition, place à une programmation 100% divertissement, comédie, spectacles musicaux et créations originales. Le coup d'envoi sera donné avec une soirée festive mêlant comédie musicale et ambiance dansante en plein air. Le samedi, mystère et humour se rencontrent avec une revisite de Jack l'Éventreur. Et dimanche, placé sous le signe de l'humour féminin.
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0: 5 avec la clé.
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0: Je vous propose la prochaine rencontre, repas partagé de danse et loisirs, Célois, ainsi que du coup Christine Linard qui vous attendent. Ce sera ce samedi dès midi à la salle clé de Celles-sur-Cher. Vous allez pouvoir partager une spécialité ou bien un paquet de chips. Exceptionnellement, il y aura possibilité de faire du troc, échange, dont de petits objets. Attention, aucune vente ne sera autorisée. Et l'après-midi, vous allez pouvoir passer une belle petite après-midi détente. Voilà, vous savez tout. On enchaîne French Radio avec Fernanda et Cliché.

0: FOMO de Maya dans French Radio. J'espère que vous passez un excellent moment à notre écoute. Si vous avez des petits messages à passer, tiens, bah pourquoi pas, dédicace, ou alors peut-être un anniversaire à souhaiter. Tiens, j'en ai deux à souhaiter. Moi, aujourd'hui, mon ami de Stéphane de Com Événement, qui fête aujourd'hui ses 59 bougies, donc bon anniversaire à lui. Ou encore Nicolas Bayeux du groupe The Banshee. Oui, c'est un groupe local blésois. Je vous invite à l'écouter ce qu'ils font. Et je vous souhaite également un très bon anniversaire pour ses 35 ans. J'attends aussi vos anniversaires sur, du coup, la page Facebook, l'Instagram Fréquence 3, la radio locale, ou encore le numéro WhatsApp 09 54 29 37 37. Jérémy Frérot, White Tees, ou encore le nouveau Mylène Farmer. C'est ce qui arrive juste après la pause.
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0: C'est la radio locale, c'est Fréquence 3 que vous avez choisi. Je ne peux que vous remercier.
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0: Et tiens, je vais vous proposer le spectacle Petit Bonhomme et Compagnie qui se passe à Vendôme tout à l'heure, 15h à la médiathèque. C'est par Pierre Delis. C'est dans le cadre du festival Conte en Pagaille. La réservation est conseillée. C'est à partir de 5 ans. Et donc, n'hésitez pas à vous y rendre puisque c'est gratuit. 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Bonne chance à toutes et à tous. Et bon, on enchaîne. J'adore ce titre. Les Nouveaux Soleils, signé Indochine, un clip fait en intelligence artificielle. Bah oui, trois soleils, ça n'existe pas, clairement. Et si jamais vous voulez la version physique, elle sort ce vendredi partout. La radio locale Fréquence 3.

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1: Il est 13h59 si on veut être précis.
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1: Excellente journée. On poursuit avec Alex Warren et Fever Dream. Ce sera juste après que Mathieu nous parle de cinéma. Bonjour.
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2: Bonjour. MeToo s'invite dans la création d'un opéra au cinéma.
3: Moi, je suis shooté. Et puis après, ça explose.
4: Tu avais fait tes premières noces avec moi il y a 30 ans.
3: 30 ans déjà, oh mon Dieu.
2: Et c'est le très drôle de film nommé L'Objet du délit, signé de la comédienne et réalisatrice Agnès Jaoui. Voici plongé dans la création d'une œuvre musicale où tout part à volo. Le producteur est absent et peu motivé, et le metteur en scène inquiet de son avenir. Et pour couronner le tout, il y a des débutants à tous les postes. Agnès Jaoui nous fait rire et réfléchir avec un film choral où chacun a un grand rôle. Agnès Jaoui.
5: Ce qui m'a donné envie d'écrire sur ce sujet, c'est que je vois venir à grands pas ce qu'on appelle le backlash, ou en tout cas une réaction assez négative de certains aux revendications des femmes, que ça m'inquiète et que j'ai l'impression qu'il est urgent qu'on se parle et d'essayer d'entendre les uns et les autres.
6: Nous sommes allés faire cette visite. Antoine ne voulait pas, il ne le sentait pas. J'ai insisté pour qu'on y aille.
2: Mata, c'est le prénom de cette héroïne moderne, une agente du service action de la DGSE, qui perdra la trace de son compagnon capturé lors d'une opération clandestine au Niger. Son retour en France va lui réserver quelques situations délicates. C'est la comédienne Eye Haidara qui interprète cette Mata. Eye Haidara.
7: On a envie d'être surpris quand on reçoit des scénarios, on a envie de faire waouh. C'est des moments très rares. Donc quand ce scénario il arrive, quand ce personnage aussi complet, ou je sais pas, avec autant de couleurs, autant de choses à traverser et aussi vertigineux. Déjà, on se dit, est-ce que je vais y arriver? Est-ce que je vais réussir à relever l'écriture? Parce qu'il y a aussi ça.
8: Ça.
9: Merci, madame.
8: De rien.
9: Merci beaucoup. Madame, pardon, je voulais juste vous demander,
8: ouais,
9: si par hasard.
8: Tu veux mon numéro, c'est ça?
9: J'allais vous demander des pareils.
2: Dans Tout va super, Ellie va tomber amoureux d'Anaïs, mais ce sera de courte durée. La maman de ce dernier vient de faire une rechute. Entre cette relation amoureuse et la maladie de sa maman, la situation va très vite être dépassée pour Ellie. Les comédiens ont tout de suite aimé l'état d'esprit de cette histoire. Hakim Djemili, qui incarne Ellie.
10: Franchement, merci. Merci déjà de ouf. Merci la vie. Il y a toujours une certaine pression, parce que tu te dis en fait que les gens vont se foutre de ma gueule. Est-ce que tu vois, est-ce que c'est, ils vont me trouver crédible? Parce que je suis quand même connu pour faire des trucs à la con sur Insta, quoi, enfin, tu vois. Et donc de devoir jouer de plus en plus de vraies choses comme ça. Mais la vérité, ouais, je remercie beaucoup la vie, parce que c'est différent de tourner, t'sais, de se mettre dans une émotion pour verser une larme ou autre. C'est pas évident. Hein.
2: Allez, bon film à toutes et tous.
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Zao qui a invité MC Solar pour ce featuring comme Caroline sur la radio locale Fréquence 3. Et je vais vous proposer le festival Au fil du Loir qui se passera à partir de vendredi jusqu'à dimanche. Du théâtre, des musiques, des cartes blanches, bar et restauration. Si vous voulez le programme complet, ça se passe sur festival-aufilduloir.com et c'est en partenariat avec le conseil départemental du Loir-et-Cher. Et bon, on enchaîne avec Duffy et Mercy. Ce sera juste après Olivia Stone et Sublime. Parfait.

0: Yeah, ABC The Look of Love sur Fréquence 3, la radio locale. Et ce titre que vous pouvez retrouver parmi tant d'autres dans le réveil 80, les années 80s qui sont retracées pendant 3 heures. 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Onglet jeu, cette semaine, vous pouvez repartir avec Bananarama et Cruel Summer. Miley Cyrus avec la BO de Avatar, c'est ce qui arrive juste après nos annonceurs locaux.
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0: Mathieu en featuring avec Vernis Rouge et je te laisserai pas partir.
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0: Et je vous rappelle que, bah tiens, si vous voulez offrir à votre enfant un anniversaire inoubliable au cinéma, vous pouvez le faire au Cap Ciné de Blois avec une séance de cinéma, film ou dessin animé à l'affiche avec popcorn, deux jetons de jeux d'arcade par enfant, un goûter d'anniversaire avec gâteaux, bonbons et boissons et un espace privatisé avec jeux de société au tarif de 13€ par enfant. C'est de 13h30 à 17h le mercredi, samedi, dimanche, ainsi que tous les jours pendant les vacances scolaires. Attention, bien évidemment, la présence d'un accompagnateur est obligatoire et il vous est conseillé de réserver à l'avance au 02 54 90 53 56 02 54 90 53 56 ou directement sur le site blois.cap-ciné.fr. Vous savez tout, on rejoint les 15h avec le collecteur de Michael Jackson. On aura également Big Flo et Oli en mode karma. Et là, c'est Akon avec Right Now, Nanana, titre qui fait partie de Fréquence 3 Collector, les années 90 et 2000, tous les soirs, 19h, 20h. Passez un très bon moment en notre compagnie. 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

0: Radio Locale Fréquence 3, un peu plus de 15h.
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0: On va repartir au soleil avec Heaven to Die, Obsession. On aura également Purple Disco Machine et Sophie and the Giants ou encore Ray.
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0: Dans les années 2010, on l'a connu avec Hideaway, elle est de retour en featuring avec Bob Sinclair, c'est Kessa avec I Can Wait.
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0: On continue de regarder ce que vous allez pouvoir faire sur la radio locale. Allez tiens, soirée guinguette, ça vous intéresse? C'est par l'AFPE qui vous donne rendez-vous ce samedi, place du Cosson à la Ferté-Saint-Cyr. C'est à partir de 18h, des frites, des hot dogs, des planches apéro ou encore une buvette ainsi qu'une ambiance guinguette et bonne humeur garantie. Pour plus de renseignements, ça se passe au 06 79 12 53 92, 06 79 12 53 92 ou le 06 89 56 69 12, 06 89 56 69 12. Belle nouveauté cette année pour partager un moment convivial entre amis, en famille ou même pourquoi pas, tiens, prolonger cette fameuse fête des voisins. On enchaîne avec le nouveau Nekbaron.

0: Et ça groove cet après-midi sur la radio locale avec Oliver Cheatham et Get Down Saturday Night sur la radio locale Fréquence 3. 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C'est plutôt sympathique, hein, comme émission. Si jamais vous ne connaissez pas, je vous invite à découvrir ou à redécouvrir, soit donc à ses horaires ou sur notre site fréquence3.com, onglet podcast. On enchaîne avec Nike et Run Track Mind juste après nos annonceurs locaux.
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La nouvelle scène avec Maeva et Supernova. On enchaîne, on regarde ce que vous allez pouvoir faire. Bah tiens, petit bal trap à Herbeau, ça vous dit, ça se passera ces 6 et 7 juin. C'est par l'association communale de chasse d'Herbeau qui organise son traditionnel bal trap avec des disciplines de fosse et compact sporting en cartouche libre. Ça se passe samedi à partir de 15h et dimanche de 9h à 18h30. Alors que vous soyez tireur confirmé, amateur de bal trap ou bien simple spectateur, vous êtes invité à profiter de ce week-end convivial placé sous les signes de la précision et du partage. Pour les fins et soifs, il y aura buvette et restauration sur place. Et donc, rendez-vous à Herbeau pour passer 2 journées de compétition, de détente et forcément de plein air. On enchaîne avec Olivia Dean et Men I Need. On aura également Calogero. Et là, c'est le collecteur des TLC avec No Scrub. Excellent mercredi, à notre écoute.

0: 16h sur la radio locale. Fréquence 3. Bienvenue, si vous venez de nous rejoindre, bon courage si vous êtes au boulot. On poursuit avec Desiree, Alvaro Soler ou encore Bibi Rexha juste après vos infos.
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3: Alternance de nuages et d'averses pour demain matin en Touraine et dans le Loir-et-Cher. 17 degrés pour les températures. Dans l'après-midi, quelques rares éclaircies. 18 degrés pour les maximales. Des difficultés de circulation pendant une semaine encore à Tournord avec un chantier au niveau du carrefour de la rue de Suède, Bois-Aubry et Franche-Comté. Vous allez être déviés, donc soyez prudents. Les recherches se poursuivent dans le Gers pour retrouver Liana, fillette de 11 ans. Disparue depuis vendredi, un homme soupçonné d'enlèvement a été mis en examen. Visé par plusieurs plaintes par le passé, il s'agit du père de la meilleure amie de l'enfant, selon la mère de Liana. Des attaques de l'Iran au Koweït ont fait un mort et plusieurs blessés, selon la monarchie du Golfe. Téhéran a également visé Bahreïn, a précisé l'armée américaine. Les gardiens de la Révolution ont de leur côté affirmé que les États-Unis avaient visé une tour de télécommunication sur l'île de Kechm. Roland Garros et la Polonaise Chalinska, 114e mondiale, s'est qualifiée pour les demi-finales.

Free Sky avec Silent Treatment. On enchaîne de regarder ce que vous allez pouvoir faire. Et je vous rappelle que la maison Carpentier vous attend pour cette 7e édition du Salon du Rhum. Ce sera ce week-end à partir de vendredi ainsi que samedi à Vendôme, route de Villiers. Vous allez donc pouvoir découvrir plus de 120 rhums présentés par une vingtaine d'ambassadeurs et intervenants, des nouveautés, des grandes références, des pépites introuvables. Bref, vous allez tout trouver. Des dégustations libres, des masterclass animées, des cocktails espace convivial et par extérieur, ainsi que restauration sur place. Ce moment unique qui vous attend, il peut être à vivre entre passionnés ou simplement pour vous faire plaisir. Alors tout de même, attention, puisque l'abus d'alcool est dangereux pour la santé, à consommer avec modération, je ne le répéterai jamais assez. Beyoncé, Bruno Mars ou encore Carbone, qui demande de ne pas le quitter. C'est la radio locale Fréquence 3. Merci de nous avoir choisi.

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0: Ah oui, on replonge dans les années 2000 avec ce titre d'Alan Braxe et Fred Falk, Intro, c'est à la radio locale Fréquence 3. Ouais, 26 ans, ça nous rajeunit pas. Presque 26 ans, puisque c'était au mois de novembre. Allez, on continue de parler d'idées sorties dans un instant. Oh, pardon, excuse-moi. C'est plutôt l'heure de tirer au sort la personne qui repart avec ses places pour le Game Fair, hein, le plus grand salon de la nature et de la chasse de France. Ça se passera les 12, 13 et 14 juin au Parc équestre fédéral de La Motte-Beuvron. Et donc, bah, vous êtes encore nombreux à vous être inscrits. On va tirer au sort, j'arrête de parler. Hein. Voilà, hein, c'est la roue qui va faire le travail maintenant. Allez, c'est parti. Qui est-ce dans l'Indre-et-Loire ou dans le Loir-et-Cher? Où s'arrête la roue? Eh bien, elle s'arrête chez Edith de La Ferté-Saint-Cyr. Félicitations à elle et vous aussi, continuez à vous inscrire. Je vous rappelle que vous avez jusqu'au 10 juin inclus. Bonne chance à toutes et à tous. Norwa avec Believer arrive juste après une courte pause.
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12: C'est le retour du festival Les Contes en Pagaille. 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

0: le nouveau jeu Jonathan sur la radio locale.
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0: Si vous le souhaitez, je peux vous proposer le concert de la chorale Bel Canto de Housset. Ça se passera ce vendredi, 20h30 à la collégiale Saint-Martin de Trouhou. La participation est libre au chapeau et ça se passe sous la direction d'Agnès Marando-Cléren. 17h arrive, juste avant, on aura Chic avec le Freak. On aura également Tibbs, qui nous dit au revoir, tout comme moi. Ou encore les Red Hot Chili Peppers. J'adore ce groupe avec Under the Bridge. Passez une excellente fin d'après-midi et de soirée. Je vous retrouve quant à moi demain, même heure, même station. La radio locale Fréquence 3.

0: Bon après-midi sur Fréquence 3, il est 17h.
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0: Et c'est parti pour l'after de ce mercredi avec Marie J. Blige dans un instant. Et juste avant, c'est Shakira avec Zou. On vous souhaite une super après-midi avec nous.
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4: Alternance de nuages et d'averses pour demain matin. En Touraine et dans le Loir-et-Cher, 17 degrés pour les températures. Dans l'après-midi, quelques rares éclaircies, 18 degrés pour les maximales. Des difficultés de circulation pendant une semaine encore à Tournord avec un chantier au niveau du carrefour de la rue de Suède, Bois-Aubry et Franche-Comté. Vous allez être déviés, donc soyez prudents. Les recherches se poursuivent dans le Gers pour retrouver Liana, fillette de 11 ans. Disparue depuis vendredi, un homme soupçonné d'enlèvement a été mis en examen. Visé par plusieurs plaintes par le passé, il s'agit du père de la meilleure amie de l'enfant, selon la mère de Liana. Des attaques de l'Iran au Koweït ont fait un mort et plusieurs blessés, selon la monarchie du Golfe. Téhéran a également visé Bahreïn, a précisé l'armée américaine. Les gardiens de la Révolution ont de leur côté affirmé que les États-Unis avaient visé une tour de télécommunication sur l'île de Kechm. Roland Garros et la Polonaise Chalinska, 114e mondiale, s'est qualifiée pour les demi-finales.
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0: Mary J. Blige sur Fréquence 3 avec Family Affair. Bonjour à toutes et tous et bienvenue en ce mercredi après-midi. On est content de vous retrouver avec toute l'équipe qui est au rendez-vous. Émilie est là, elle est pimpante aujourd'hui. Bonjour Émilie.
1: Bonjour les garçons.
0: Bonjour Jérôme.
2: Bah ça va Biloute
0: qui fait tous les accents.
1: Pourquoi?
0: Non, parce qu'on est parti sur un accent un peu sud et lui il est parti sur un accent un peu nord a priori.
1: Ah, tout de suite ça change. Hein,
0: ah oui, c'est, oui, il a cassé un peu l'ambiance. Hein, on va pas se prendre.
2: Ah bah t'as envie de te mettre en botte. il pleut. Hein, voilà.
0: En caoué ou alors en imperméable. Prends ton imper.
2: C'est vrai que quand tu regardes la géographie, les gars avaient compris. Par exemple, tu prends la Manche, ils avaient compris qu'il fallait mettre des pulls là-bas.
0: C'est pas désagréable, hein, le climat de la Manche, attention. Hein. C'est frais, mais enfin, je veux dire, c'est frais.
2: Ouais, voilà, bon, bah voilà, fin de la discussion. Bon,
1: c'est le vent, non ? Il y a du vent là-bas.
0: Hein, ouais. Il y a tout là-bas.
2: Il y a des loups la nuit, il y a des ours quand tu sors à partir de 23h.
0: Je sais pas s'ils ont le Mont Saint-Michel, enfin, on sait pas qui c'est qui a le nord.
2: Tu veux aller boire de l'eau, faut aller au puits, c'est une catastrophe.
0: Non, mais Jérôme, arrête un peu de répondre des trucs comme ça. Les gens vont pas être contents après.
2: Vous savez pas, faut pas aller au puits.
0: Ouais, après, bon, ils sont pas dans la région techniquement, mais s'il y a des manchots qui nous écoutent en ce moment.
1: Des manchots, non mais n'importe quoi. Oh oui,
2: des manchistes.
0: Non, mais on plaisante, voilà. Bon, on est content de vous retrouver. On va passer une bonne après-midi, comme d'habitude, avec tous nos rendez-vous. Il y aura le Star Flash tout à l'heure. On va jouer également. Le zapping arrive aussi dans un instant sur Fréquence 3. Aujourd'hui, on va revenir sur. On a fait ça en début de semaine, les trucs un peu contradictoires en France, vous savez, où on nous dit, c'était à la station essence, faut pas utiliser son téléphone, mais pour savoir pourquoi, il faut scanner un truc avec ton téléphone. Voilà. Oui. Et ben, il y a une dame qui a fait une autre observation assez intéressante avec la période qu'on a vécue. Alors, ces derniers jours, c'était la grosse chaleur où il a fait chaud un peu partout. Oui. Et ben, vous allez voir qu'il y a des trucs un peu contradictoires. Ce sera dans un instant, mais d'abord Talisco et Ghost in a Room sur Fréquence 3.

0: Pussycat Dolls sur Fréquence 3 avec I Don't Need a Man. C'est le zapping et on va revenir sur les contradictions à la française, mesdames, messieurs. Si vous étiez avec nous en début de semaine, on a parlé, vous savez, de ces stations essence où en gros il faut scanner un QR code pour savoir pourquoi t'as pas le droit d'utiliser ton téléphone. Sauf que pour scanner le QR code, il faut utiliser ton téléphone. Bref, ok. Et bon, on en a trouvé une autre, c'est Hello Koulézen qui l'a publié sur les réseaux sociaux. C'est qu'il a fait très chaud ces derniers jours en France et elle avait envie d'aller à la piscine, quoi, parce que c'est bien la piscine quand il fait chaud. Mmh. Bon, bah, contradiction à la française.
1: Tu vois, j'habite dans le nord et je voulais aller à la piscine aujourd'hui parce qu'il faisait 35 degrés. Eh bah, devinez quoi, ils ont fermé la piscine parce qu'il faisait trop chaud.
0: Voilà. Moi, je trouve ça épuisant, je te jure. C'est vrai que tu te dis, mais où est la logique, en fait?
2: Mais quel est le principe de la piscine, techniquement?
0: Bah, de se rafraîchir ou de nager. Mais l'été, c'est de te rafraîchir essentiellement. Eh ben non. Ouais. Là, il fait trop chaud, clac, on ferme la piscine. Ok, d'accord. Bah, c'est compliqué, mais c'est très français hein, dans le style. Voilà, elle s'appelle Hello Koulézen, si vous voulez la retrouver sur les réseaux sociaux. Et nos réseaux sociaux vous attendent à tout moment. Le journal des bonnes nouvelles sur Fréquence 3, ce sera dans quelques secondes. Et avant ça, Alex Warren avec Fever Dream.

0: Les Connells sur Fréquence 3 avec 74-75. Voici le journal des bonnes nouvelles. Jérôme.
1: Ça va aller vite, mais c'est quand même bien. Dans 18 jours, c'est l'été.
2: Oh, wow.
1: Dans 18 jours, c'est aussi la fête de la musique.
0: Ah,
1: et dans 18 jours, c'est aussi la fête des pères.
0: Oh,
1: tout le même dimanche. Vraiment, il y a un combo, quoi.
0: Ah, la fête des pères, c'est le jour de la fête de la musique et de l'été. Oh, waouh. Ok, bah, belle journée, hein, perspective. Merci beaucoup, Jérôme.
1: Faites une chanson à votre papa, quoi.
0: Les trois signes top demain, qui va passer une meilleure journée que les autres? Émilie va tout nous dire, on t'écoute Émilie.
3: Demain on aura les béliers, les lions et les verseaux. Donc pour les béliers, personne ne peut vous résister, vous êtes un mélange de charme et de joie de vivre.
0: Oh.
3: Pour les lions, vous éviterez tous les pièges et trouverez des solutions pour tout améliorer avec une grande force. Et enfin pour les verseaux, c'est dans la bonne humeur que vous allez traverser cette journée.
0: Merci beaucoup Émilie, les autres signes à découvrir demain matin avec Jérém. Dans un instant on va jouer, ce sera un ciné-quiz parce qu'on est mercredi. Et puis avant ça, Taylor Swift avec Elizabeth Taylor sur Fréquence 3.
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0: Marc Lavoine sur Fréquence 3, c'était Toi mon amour. Le ciné-quiz, le générique est majestueux, les films dont on va parler beaucoup moins assez curieusement, on parle essentiellement de nanars hein, qui ont existé ou non, c'est le principe, il faut me dire, je vous décris le film, je vous donne son titre, vous me dites si selon vous ce film existe ou non. Nous allons commencer par Emily, premier film. Oui. Blood Freak, le monstre sanglant. Le résumé, un motard piégé par une secte subit une expérience qui le transforme en un dindon géant assoiffé de sang de toxicomane.
1: Un dindon géant, mais qui fait ça? Allez, je vais dire oui.
0: Oui, ça existe. Oui,
1: mais
0: existe.
1: Non.
0: Si, si, il existe.
1: Mais non.
0: Ah, si, si. Blood Freak, c'est une histoire d'un motard transformé en dindon géant. Ça fait un poids pour Emily.
2: Ça donne envie, hein.
0: Ah, ouais, t'as envie de regarder celui-ci. Jérôme.
3: Oui.
0: Vengeance glacée. À la suite d'un accident industriel, un ouvrier fusionne avec un bloc de cabillaud surgelé et traque ses patrons avec un pistolet cryogénique.
2: Non, c'est pas possible, c'est pas possible, cabillaud.
1: Ça, c'est pas possible. Non.
0: Pourquoi c'est pas possible?
2: Bah parce que un cabillaud surgelé, ça va trop loin.
0: C'est vrai, ça va trop loin. Effectivement, ça n'existe pas. Mais ça, c'est un bon.
2: Non, c'est un bon film. Il fusionne avec un cabillaud et se transforme en Captain Igloo. J'aurais dit là, c'est bien sûr que c'est un vrai film.
0: Ouais, t'as raison. Emily, The Creeping Terror.
1: Voilà.
0: Une créature extraterrestre ressemblant à un immense tapis de salon en patchwork beige débarque sur Terre pour dévorer les humains à une vitesse extrêmement réduite.
1: Non, je dis non.
0: Ça existe.
1: Oh non, c'est pas vrai.
0: Bah si, il existe. Un tapis.
1: Mais le patchwork et le machin, là, bah, ça existe
0: Un tapis en patchwork qui mange les humains, ça existe. The Creeping Terror.
1: Je me suis dit, il y a trop de détails pour que ce soit vrai.
0: Jérôme, l'attaque du métro Garou. On y va.
1: Oh là là.
0: Le chanteur Garou, non je déconne. Les passagers d'une rame de nuit de la ligne 12 du métro parisien sont infectés par un virus qui les fusionne mécaniquement avec les banquettes de la voiture.
1: Oula.
0: En gros, ils deviennent des sièges de métro, quoi, qui mangent les autres, quoi.
2: C'est vrai, bien sûr. Ça me donne envie que ce soit vrai, mais c'est faux, bien sûr.
0: C'est faux, malheureusement. Un point partout. On va devoir vous départager avec cette dernière question. C'est une année qu'il faut trouver. On va parler d'un film classique pour le coup, parce que je pourrais pas vous faire deviner des nanars dont personne ne connaît l'année de sortie. En quelle année exacte est sorti au cinéma le film Matrix?
2: Oh.
0: Ah.
1: Que j'ai jamais vu, bien sûr.
0: Ah, quand même.
1: Ah non, j'ai jamais vu Matrix.
2: J'hésite.
1: Jamais.
0: C'est très bon, Matrix.
1: Ah ouais?
0: Ah ouais.
2: Pour moi, c'est soit début 2000, soit fin 90. Donc, je vais dire fin 2000, 99.
0: Émilie?
1: Moi, je vais dire 93.
2: Oh non, pas elle.
0: 99, bravo Jérôme.
1: Ah.
0: C'est toi qui remporte le jeu, ouais. Matrix, il est sorti en France le 23 juin 1999. Bravo.
1: Bravo, bravo.
2: Je pensais que ouais, c'était peut-être plus proche, mais ouais, bravo.
0: Et encore une belle liste de films à aller voir d'urgence, notamment le dindon qui mange des toxicomanes. Ça, ça a l'air vraiment très chouette. Le Starflash, dans un instant, on parle de quoi, Émilie, aujourd'hui?
1: On parle de Kev Adams qui s'exporte aux États-Unis. Je vais vous dire comment ça se fait, voilà, pourquoi, etc. Et puis, on va aussi parler des link-up, parce que les link-up sont de retour.
0: Oh, quelle belle nouvelle. Voici d'abord Manu Chao et Je ne t'aime plus sur Fréquence 3.

0: Africanisme et Bob Sinclair sur Fréquence 3 avec Moulemba Zangola. Bienvenue. On y va pour le Star Flash, l'actu people, média, télé. C'est avec Émilie maintenant et on commence avec les link-up du coup.
1: Oui, une info musique, on en avait déjà un petit peu parlé, mais là ça devient concret puisque 23 ans après leur découverte dans Popstar, le boys band Link Up fait officiellement son retour sans M. Pokora, ça on le savait déjà. Mais Lionel et Otis remontent sur scène et ils préparent un concert qui aura lieu le 6 juin, donc samedi à Chambéry. Et c'est pas tout puisqu'en parallèle, ils annoncent aussi la sortie d'un nouveau single. Et c'est dommage parce que je pense que s'il y avait eu M. Pokora, ça aurait pu... marcher et repartir un peu. J'ai vu la
0: vidéo où il y a Lionel et Otis qui sont sur un canapé. J'ai l'impression qu'il y a que Lionel qui est vraiment emballé par le truc. Tu vois, Otis, il est là, il tire moitié la tête, tu sais pas trop. Enfin,
2: Par contre, mon étoile, là, ça me reste en tête. Dès que je vois une vidéo, ça me reste en tête.
0: Mon étoile.
1: J'adore.
0: Okay. Allez, la deuxième info, Émilie.
1: On enchaîne avec une autre info officielle. La société Miss France se retire officiellement du concours Miss Univers et fait savoir qu'elle ne présentera pas de représentante française pour le prochain concours. Voilà.
0: Ok, très bien. Dernière info, pardon.
1: Et donc, on termine avec une info télé. On apprend que pour la 21e saison de America's Got Talent, la version américaine de la France a un incroyable talent, l'humoriste Kev Adams a tenté sa chance devant le célèbre jury. Oh. Un passage qui a été diffusé hier sur la chaîne NBC.
0: Ah waouh, c'est marrant ça quand même. Et on sait pas s'il est resté ou pas resté.
1: On sait pas.
0: Ah là là.
1: J'ai pas vu encore.
0: Ah bah j'aimerais bien savoir quand même. Mais c'est marrant, mais il a déjà fait des comedy clubs aux États-Unis et ça marchait plutôt bien pour lui, donc c'est assez surprenant.
2: Moi je pense que sa carrière doit se faire là-bas aux États-Unis.
0: Alors attention parce que ça c'est une vacherie, ça s'appelle Jérôme.
2: Je le sens heureux là-bas, qu'il prenne son visa, qu'il soit heureux.
1: Moi je l'aime bien Kev Adams.
0: Ouais, moi il me fait rire aussi.
1: Je l'aime bien.
0: Dans ma signature, je le trouve très rigolo. Voilà.
2: Enfin,
0: je dois avouer. Mais non, mais toi t'es un peu chonchon, mais c'est parce que tu vieillis à vue d'œil.
1: T'aimes personne.
0: Voilà, il y a ça aussi.
2: Si, je vous aime tous les deux.
0: C'est peut-être ça qui nous rassure pas, justement. Le numéro 1 Fréquence 3 nous ramène en 1996 avec les Fugees et Killing Me Softly. Oh. Il faut savoir que le morceau a été enregistré en une seule nuit dans un studio new-yorkais et que Lauryn Hill a improvisé la plupart des couplets. Voilà.
1: Oh, c'est fou.
0: C'est quand même dingue, cette
1: histoire-là. Incroyable.
0: On adore ce titre. Numéro 1 Fréquence 3, retour en 96.

0: Bienvenue à vous sur Fréquence 3, il est 18h. On est très heureux d'être avec vous, l'after continue avec le petit truc en plus. Il y aura Queen dans quelques instants et d'abord Tame Impala et Jenny avec Dracula.
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3: Alternance de nuages et d'averses pour demain matin en Touraine et dans le Loir-et-Cher. 17 degrés pour les températures. Dans l'après-midi, quelques rares éclaircies. 18 degrés pour les maximales. Des difficultés de circulation pendant une semaine encore à Tournord avec un chantier au niveau du carrefour de la rue de Suède, Bois-Aubry et Franche-Comté. Vous allez être déviés, donc soyez prudents. Les recherches se poursuivent dans le Gers pour retrouver Liana, fillette de 11 ans. Disparue depuis vendredi, un homme soupçonné d'enlèvement a été mis en examen. Visé par plusieurs plaintes par le passé, il s'agit du père de la meilleure amie de l'enfant, selon la mère de Liana. Des attaques de l'Iran au Koweït ont fait un mort et plusieurs blessés, selon la monarchie du Golfe. Téhéran a également visé Bahreïn, a précisé l'armée américaine. Les gardiens de la Révolution ont de leur côté affirmé que les États-Unis avaient visé une tour de télécommunication sur l'île de Kechm. Roland Garros et la Polonaise Chalinska, 114e mondiale, s'est qualifiée pour les demi-finales.
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0: Queen sur Fréquence 3, c'était I Want to Break Free. Le petit truc en plus, c'est la petite astuce qui facilite la vie de tous les jours. On parle de quoi, Emilie, aujourd'hui ?
1: D'une astuce pour repousser les guêpes et les frelons chez vous.
0: Ah oui.
1: Je vous explique. Vous allez prendre un sac. Vous allez prendre un sac en papier couleur carton. Vous voyez ces sacs-là ?
0: Ok.
1: Vous allez mettre plein de petites choses dedans, d'accord, pour que ça forme une grosse boule. Et ça, vous allez le suspendre dans votre jardin. En fait, il faut savoir que les guêpes et les frelons sont territoriaux. Et en fait, la forme va leur dire qu'un nid est déjà présent. Et du coup, ils ne viendront pas s'installer chez vous. Donc, vous faites un faux nid. Un faux nid de frelons. Voilà.
0: C'est curieux, ça, quand même. Mais c'est original.
2: Faux nid ardent.
0: Si, elle est bien. Si, elle est bien. Bravo, Jérôme. Tu gagnes un point bonus sur cette blague. Et à l'astuce, bon, vous avez retenu un sac en papier craft qu'on met en forme de boule
2: génial,
0: et qu'on pendouille à la maison. Et ça permet éventuellement d'éviter que ça s'installe par chez nous. Pourquoi pas, ma foi, c'est à tester. Dans un instant, il y aura sur 100 français sur Fréquence 3. Et puis avant ça, le nouveau Bébé Rexa avec David Guetta. Ça s'appelle Sad Girls. Et vous le découvrez maintenant.

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0: Oasis sur Fréquence 3 avec Wonderwall. Allez, c'est l'heure de jouer à Sur 100 Français, les questions sur nous, notre manière de faire, de voir les choses, l'occasion de voir si vous êtes concerné, si vous êtes d'accord, pas d'accord, et si vous arrivez à trouver la bonne réponse qui se situe entre 0 et 100. Êtes-vous prêt, l'équipe?
1: Oui, oui, oui.
0: Vous êtes concentré, on y va.
2: On est concentré.
0: Sur 100 Français, combien ont la clim chez eux? J'ai dit chez eux. Sur 100 Français, combien ont la clim chez eux? Émilie, tu as la clim chez toi?
2: Non.
0: Moi non plus. Jérôme, tu as la clim chez toi?
2: Jérôme, il l'a.
0: Bien sûr.
2: Oui, il l'a.
0: Espèce de bourgeois.
2: Mais il y en a de plus en plus quand même. Mais je vais dire 20. Non, je vais dire 18.
0: 18 pour Émilie.
1: Non, je pense que c'est beaucoup plus parce qu'il y a de plus en plus de villes où il fait de plus en plus chaud. Et dans certaines villes, c'est même quasi un standard de construction. Donc je vais partir sur 24.
2: Standard de construction.
0: 24. Jérôme, tu as un point de la bonne réponse, c'est 23.
2: Ah ouais.
0: 23% des Français ont la clim chez eux, bande de petits vénards là, franchement. Hein.
2: Ah ouais, ouais, qu'est-ce que c'est bien la clim. Oh là.
0: Alors
2: là.
0: Oui, c'est bien pour toi, mais c'est vrai que...
2: C'est pas très bon pour...
0: Voilà, il y a des discussions pour la planète quand même, hein, sur le sujet. Bon, hein.
2: Enfin, quand il fait 40 degrés dehors, écoute... Tu vois,
0: la planète...
2: Voilà. Non, mais bon.
1: Il y a des scientifiques qui ont dit, alors un truc, en gros, si tout le monde à Paris allumait en même temps leur clim, vous savez, en gros, tout Paris, mais c'était en gros tous les logements pour la clim... Et ça ferait réchauffer en 2 ans 1 ou 2 degrés. On va s'en remettre.
2: Non, mais c'est pas bien.
0: Non, faut faire attention.
2: Mais sur le moment, quand tu es en âge, que tu es
0: de
2: rouge,
0: façon,
2: tu as 2 doigts de tomber dans les pommes.
1: Le ciel est orange à Paris. Je veux dire, ils sont plus à ça près.
0: Non, mais Jérôme, arrête tes bêtises.
2: Non,
0: les gens qui n'ont pas la clim ont les techniques. On aère très tôt le matin, on ferme tout après. Et après, on croise les doigts, on attend que ça passe. Bon, merci en tout cas pour
1: cette tire de la terre à Paris.
0: On embrasse les Parisiens qui nous écoutent. Éventuellement, on sait pas. Mais en attendant, bravo Jérôme pour cette superbe victoire. Dans quelques instants, le journal des bonnes nouvelles sur Fréquence 3. Et avant ça, c'est Angèle et Justice avec What You Want.

0: Duran Duran sur Fréquence 3 avec Come and Done. Voici le journal des bonnes nouvelles. Jérôme.
1: Et bonne nouvelle, bonne nouvelle pour notre porte-monnaie. Le prix du pétrole est en chute pour ce mois de juin. On est passé de 110 à 92 dollars le baril. Si cela continue, le diesel et l'essence devraient passer sous les 2 euros partout dans les prochains jours, max semaine.
0: Enfin.
2: C'est bien.
0: Et c'est une bonne nouvelle.
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0: Franchement, ça va faire du bien en porte-monnaie. 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On parlera grâce matinée dans un instant pour le chiffre du jour. Et toi qui aimes ça, Jérôme, les grâces matinées.
1: J'adore.
0: Ça me fait de la peine de te voir dépérir à vue d'œil parce que la grasse matinée est mauvaise pour la santé. Il y a une étude qui a été menée.
2: Ça dépend l'heure.
0: Mais,
2: tu te lèves à midi,
0: alors juste
2: sûr.
0: Pour vous donner le côté un peu sérieux de l'étude, je peux vous donner l'échantillon qui est de 500 000 personnes.
2: Ah oui, quand même.
0: Donc on n'est pas sur un échantillon de 2000 clampins. C'est sérieux, bougez pas. C'est dans un instant. Imani When It Comes et on revient très vite sur Fréquence 3. À tout de suite.
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0: Esmé sur Fréquence 3, c'était Dopamine. Voici le chiffre du jour. 500 000, notre chiffre du jour, mesdames, messieurs. Une étude qui a été menée sur 500 000 personnes. Donc on peut considérer que c'est une étude sérieuse parce que l'échantillon est quand même gros, important et qui concerne la grasse matinée. Vous aimez faire des grasses matinées? À quelle heure vous levez quand vous faites des petites grasses matinées, les coquins, là?
1: Moi, c'est de moins en moins long. La grasse matinée, chez moi, c'est aller au plus tard 9h.
0: Ah oui. Ah oui, non, c'est tôt. 9h pour Jérôme, c'est tôt.
1: Le week-end, je me lève vers 9h, quoi.
0: Jérôme, c'est quoi une grasse matinée pour toi?
2: Une vraie grasse matinée, ça dépend de l'heure du coucher, ouais, ça va être entre 11h et midi. Ouais.
1: Mais t'as plus 14 ans, Jérôme, tu n'es plus un ado.
0: Et non,
2: juste avant que tu lances ton étude, c'est juste, j'ai vu un rapport qui disait que c'est dans ta constitution, en fait. Il y a des gens qui sont faits pour se lever tôt et il y a des gens qui aiment dormir le matin.
0: Et cette étude dit que la grasse matinée, c'est mauvais pour le corps. En gros,
1: pourquoi
0: la grasse matinée accélère le vieillissement biologique. En gros, vous vieillissez plus vite si vous faites de la grasse matinée. Ils expliquent que si vous dépassez les 8 heures de sommeil par nuit, ça provoque des inflammations chroniques, ça augmente le risque de déclin cognitif et ça augmente le risque de diabète également. La durée parfaite d'une nuit pour rester jeune, c'est 6h30 à 7h45 maximum.
2: Ah bah super, c'est
1: super. J'ai envie de dire que Jérôme, c'est vraiment l'exception qui confirme la règle parce que malgré son âge, je trouve qu'il fait très jeune pour le coup. Et pourtant, il dort.
0: Et pour un nonagénaire, il ne le fait pas trop.
1: Attends, il n'y a pas un cheveu blanc, le gars?
2: Si, il fait des régimes.
1: Oh, très très peu. Non, franchement, pour le coup, là, ton étude avec
2: Jérôme,
1: ça marche pas.
2: Non, mais après, je dors quand je me lève à midi, c'est que je fais mes 8h10. C'est juste que je me couche à 3-4 heures.
0: Ouais, mais les 10 minutes, là, les 10 minutes qui dépassent 8 heures, là, pas. Là, tu prends des coups de vieux,
2: qui font la nuit.
0: Oh, terrible, celle-là. Ils expliquent aussi que les hommes doivent dormir moins que les femmes. Voilà, c'est en moyenne une demi-heure de moins pour les hommes que les femmes. Alors, ça va pourquoi.
2: Ah ouais, on bosse, nous, le mec.
0: On nous parle d'égalité à longueur de temps et là, faut qu'on dorme moins que les femmes. Comme par hasard. Voilà, bon, bref. Non, je m'emballe sur un truc. Vous le saurez. Donc, dormez moins, tout simplement. Robbie Williams avec Rock DJ, c'est ce qui arrive sur Fréquence 3 et l'éphéméride.

0: ce sera la sainte Clotilde. On fait des gros bisous aux Clotilde qui nous écoutent. Ce sera une petite journée demain. On a deux anniversaires. Il y a Angelina Jolie qui aura 51 ans. Voilà, on en parlait dans la semaine d'Angelina Jolie.
1: Ouais.
0: 51 ans demain et ce sera anniversaire d'Antoine.
2: Ma mère m'a dit Antoine, fais-toi couper les cheveux.
0: Ah, c'est vintage. Il aura 82 ans demain, Antoine, le chanteur. Voilà.
3: Le dernier souvenir que j'ai lu, c'est Atoll les opticiens.
0: Opticiens sur son voilier, là, qui c'est agaçant.
1: Avec sa chemise à fleurs.
0: Bah, bien sûr, mais je crois qu'il les met toujours, ses chemises à fleurs. Hein. C'est un peu
3: la même, d'ailleurs.
0: Voilà, on a fait le tour de la journée. Je vais vous souhaiter belle. Bah oui, je vous ai dit, c'est court. J'ai précisé.
1: Ah, oui, c'est très, très court.
0: Après, je peux vous parler d'événements qui intéressent peu de monde. Par exemple, en 2013, l'inauguration du CMA-CGM Jules Verne, le plus grand porte-conteneurs français.
1: C'est vrai qu'on s'en
3: fout. Ouais, c'est bon, c'est bon.
0: Le lancement du Minitel en 82, ça existe plus.
3: Ah, si, ça c'est bien ça.
1: Ah, ça c'était sympa.
0: Ça existe plus. Donc on s'en fout.
3: Oui, et alors
0: qu'est-ce que vous voulez, quoi d'autre? En 1783, Joseph et Étienne de Montgolfier qui réussissent à faire monter une montgolfière à 500 mètres de haut.
1: Ah, bah, c'est intéressant. Attends, c'est intéressant, la première fois qu'une montgolfière volait.
0: Oh, la mort de Nicole Croisy en 2025.
3: Ah, non, ça, on avait
0: pas fou. C'est pas. Voilà, bon, j'en ai plus. Ça y est, on peut arrêter. À demain, Jérôme, à demain, Émilie.
1: Bisous. À demain.
0: On se retrouve demain entre 17h et 19h sur Fréquence 3. Et pour terminer cette émission, voici Joyce Jonathan avec Ça ira. À demain.
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